0: 爱上去了。
1: Allez, allez, allez. Allez, tu déboîtes là.
2: Allez.
0: Allez, Charles, allez, encore. Allez, tu la fourres là.
2: Allez, mais tu la fourres.
0: Allez, Charles. Allez,
2: mec. Yes. Allez.

0: Je veux une française.
1: The year was pretty intense regarding all the movements.